surprise. J'étais flippé. Flippé comme chaque année. Mais ce jour-là, le premier jour, c'était différent. Il y avait plusieurs bandes. Des cadors, des mômes. Des motos, des Vespa. Plus la tête de Turc, de qui que ce soit.